C'est Nayama sur Fun Radio, trop content de passer la nuit avec vous en mode dance music, mais surtout en mode mix. C'est comme ça depuis 20h. Les platines qui sont allumées pour bien fêter ce premier week-end de juin. Et avec en ce moment, Nicky Romero aux platines de Party Fun sur Fun Radio. 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

en ce moment, c'est Party Fun, l'émission numéro 1 chaque week-end avec les meilleurs DJ de la planète. En ce moment, c'est Nicky Romero qui s'occupe du closing et Party Fun qui continuera ce soir à 20h. Tous les week-ends, on termine la journée avec du mix dans Party Fun. 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
1: Des températures qui remontent et du soleil sur la carte, ça fait du bien. Je le sens bien ce dimanche. Nous sommes le 7 juin, j'espère que tout va bien. Bonjour, bienvenue. 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Attention, un de mes sons préférés dans toute la playlist de Fun Radio. Le DJ Jonas Blue arrive avec Fast Car et juste avant, Afrojack, Sia et David Guetta. Enjoy, dance, dance music. Voici Awake Tonight. Il est 6h.

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C'est 18h-20h, que des classiques de la dance music. En voici un grand maintenant, Jonas Blue, Fast Car.

0: vous avez choisi la radio qui vous joue les meilleurs DJ. Purple Disco Machine à l'instant. Il y aura Martin Garrix, il y aura Calvin Harris. Et à 6h15, il faut absolument que je vous parle du DJ belge Lost Frequencies, qui fait lui aussi partie de vos DJ préférés depuis notamment ce titre. Are You With Me? C'était en 2014. Depuis, il enchaîne tube sur tube. Lost Frequencies, c'est ça aussi. Listen to Me, plus récemment. Il a joué d'ailleurs sur la scène de Fun Radio Ibiza Experience il y a quelques mois. Il était avec nous à l'Accor Arena.
1: Allez, comment ça va ce soir?
0: Et Lost Frequencies depuis vendredi, c'est un nouveau son, un son qui s'appelle Live It All. Et le nouveau Lost Frequencies sur Fun Radio, ça donne ça.

0: Lost Frequencies, un incontournable aussi de Tomorrowland Belgique où on le verra cet été sur la main stage. Lost Frequencies. Aussi bon à la radio qu'en festival.
1: Tout le monde!
0: Merci de choisir Fun Radio, bon dimanche. Dans un instant, Will.i.am Britney. Le Scream and Shout, c'est un incontournable de Fun Radio, ça va arriver. Puis dans moins d'une minute, c'est le DJ UGL avec Jamaican Bam Bam. Bon réveil. 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

0: Dance Music sur Fun Radio avec les Global DJs. Et l'horoscope de ce dimanche, nous sommes le 7 juin et ça démarre avec vous les béliers. Planifiez dès maintenant vos rendez-vous à venir pour bien démarrer la semaine qui arrive. Les taureaux, un bon repas partagé entre amis traîne en longueur. Profitez-en, savourez-le. Les gémeaux, des idées de génie surgissent au réveil, notez-les pour ne pas les oublier. Les cancers, une réconciliation inattendue rendra votre journée hyper douce. Les lions, votre ego reçoit un coup de boost mérité après un succès personnel. Les vierges, arrêtez d'analyser chaque détail et profitez du moment. Les balances, changez-vous les idées avec une session shopping par exemple. Les scorpions, votre force mentale vous permettra de zapper une remarque désagréable. Les sagittaires, découvrez par exemple un nouveau podcast. Votre cerveau veut du neuf, veut de la nouveauté. Les capricornes, le silence sera votre meilleur allié aujourd'hui. Les Verseaux, une solution apparaît dans votre tête pendant une tâche plutôt pénible. Et pour finir, les poissons, vous avez envie en ce moment de créer, de faire quelque chose avec vos mains par exemple, comme un dessin, du bricolage ou de la peinture. Alors faites-vous plaisir. L'horoscope de Maureen de Fun Radio, que vous retrouvez aussi chaque jour sur le site et l'appli Fun Radio. Bon dimanche. Bon dimanche matin avec dans un instant, tiens, Léo Offenbach, vous connaissez Léo Offenbach. Le duo Offenbach, c'est César et Dorian. Dorian qui fête son anniversaire aujourd'hui. C'est un gémeau, il est du 7 juin, il fête ses 32 ans. Bah, bon anniversaire à lui. On va les écouter, Léo Offenbach, c'est leur nouveau son. Port to the floor, ça va être bon. Florida aussi avec David Guetta. Et puis tout de suite, c'est l'hymne officiel de la Coupe du Monde. Voici Shakira avec Die Die sur Fun Radio, 6h35.
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0: le tout nouveau Funback et Bebe Rexha avec New Religion. Ce sera avant 7h. 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Et avant le retour demain en direct de Bruno sur Fun Radio qui vous réveille tous les matins, on réécoute là maintenant à 6h47 un des meilleurs moments de la semaine. 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
0: Bonjour Margot.
3: Bonjour.
4: Salut Margot.
0: À Polignac, en Haute-Loire, t'es prof des écoles, c'est bien ça?
3: C'est ça.
0: T'as 31 ans, c'est quel niveau? Tu t'enseignes pour quel niveau?
3: Les CE1, CE2.
0: Ok. Bon Margot, t'as envoyé Bruno par SMS au 74 900 pour jouer au jeu des 5000. Tu connais les règles du jeu, elles sont injustes, mais tu les acceptes.
3: Effectivement.
0: Je te pose 5 questions. À chaque bonne réponse, tu gagnes 1000 euros. Ça veut dire 5000 euros à la clé pour toi. Mais dans les 5 dernières secondes du jeu, on appellera un voleur, un auditeur qui, comme toi, s'est inscrit par SMS, mais il s'est inscrit hier.
3: Oui.
0: Enfin, là, en l'occurrence, il s'est même inscrit vendredi matin. S'il décroche en disant Bruno sur Fun Radio, il volera tout ton argent. On est d'accord?
3: On est d'accord.
0: 2 thèmes de questions. Premier thème, les mots de grammaire à connaître pour aider tes enfants à faire leurs devoirs. Ça tombe bien.
4: Ah, pas mal.
0: Deuxième thème, le vocabulaire de la Formule 1 pour faire genre que tu suis. Alors en fait, pas du tout.
3: Je vais prendre le premier thème.
0: Alors attention.
3: La grammaire.
0: Margot, t'es bien consciente qu'en étant prof, on va t'attendre au tournant.
3: Oui, oui.
0: Première question. Le placement d'un mot devant un autre auquel il se rapporte grammaticalement, c'est une postposition ou une antéposition?
3: Une antéposition.
0: Yeah. 1000 euros. Deuxième question. Un verbe qui n'a pas d'accent tonique sur la dernière syllabe, c'est un verbe baryton ou syllabon?
3: Syllabon.
0: Baryton.
4: Jamais entendu parler
0: jamais
4: de ça.
0: Jamais de ma vie non plus.
3: Non.
0: Margot, tu restes à 1000 euros. Troisième question. Deux adjectifs qui appartiennent au même genre sont des adjectifs congénères ou collégiaux?
3: Congénères.
0: 2000 euros. Quatrième question. Un adjectif relatif au début d'une action est actionniste ou ingressif?
3: Ingressif.
0: 3000 euros. Dernière question. Après, Margot, on voit bien que tu le dis au hasard.
4: Évidemment, c'est la force des profs.
0: Ça fait genre, parce que t'es prof, mais on n'est pas dupes. Hein. Dernière question. Une consonne placée entre deux voyelles est appelée voyale ou médiale?
3: Médiale.
0: Oui. Ça fait 4000 euros.
4: Et sauve déjà.
0: Margot.
3: Oui.
0: Si cette somme est validée, que vas-tu faire de ton argent?
3: Eh ben, je vais bien en profiter. Je vais partir en vacances avec mon bébé et mon chéri. Et puis voilà.
0: Oui, parce que le prof, 4000 euros, c'est quasiment 2 mois de salaire en plus, hein, qu'on t'offre là ce matin.
3: Ouais, exactement.
0: Margot, pendant que tu étais en train de jouer, j'ai le numéro d'un voleur qui est apparu sur mon écran. Un voleur, c'est quoi? C'est quelqu'un qui s'est inscrit par SMS vendredi matin. Vendredi matin, j'ai donné 5 secondes au voleur pour s'inscrire. En 5 secondes, vendredi, j'ai eu 16 SMS.
3: Ok.
0: Je vais appeler un de ces 16 numéros de téléphone en direct sur Fun. La personne que j'appelle ne peut pas savoir qu'elle va être appelée puisque elle vient d'être tirée au sort. Et elle aura 5 secondes pour décrocher. Si elle décroche en disant « Allô », elle est éliminée. Si elle décroche en disant « Bruno sur Fun Radio », elle vole tout ton argent. On est d'accord, Margot?
3: On est d'accord.
0: J'appelle quelque part en France ou en Belgique.
5: Bruno sur Fun Radio.
0: Aïe, aïe, aïe. Allô, bonjour. Allô?
5: Allô?
0: Oui, bonjour, comment t'appelles-tu?
5: Ouais, ça va très bien.
0: Ça va très bien également. C'est quoi ton prénom?
5: C'est Johan.
0: Bonjour Johan, t'as quel âge, t'habites où?
5: J'ai 37 ans, j'habite à Laon dans l'Aisne.
0: Ok.
5: Attends, bon, je vais me garer.
0: Margot, je suis désolé, c'est la règle, tu l'avais acceptée.
5: Ouais, c'est le jeu.
0: C'est le voleur, c'est une voleuse qui décroche ce matin. Johan, tu me confirmes que personne ne t'avait appelé pour te dire que tu passerais à l'antenne ce matin?
5: Mais pas du tout.
0: Bon, et ça fait longtemps que tu joues ou pas?
5: Oui, ça fait un moment, oui.
0: Bon, ben, ce matin, c'est tombé sur toi. Johan, tu viens de gagner 4000 euros cash.
4: Bien joué.
5: Oh, punaise. En plus, j'ai eu une grosse galère ce matin. Je suis dans la voiture de mon mari. J'étais au rond-point. Enfin, bon, bref, la grosse galère. Oh, je suis trop contente.
4: Ça va rendre ta journée plus belle.
0: 4 000 euros pour toi, Johan.
5: Désolée pour la collègue, parce que je suis aussi professeur des écoles.
0: Ah bah écoute.
4: Ça reste dans le circuit.
0: Ça reste dans le clou. Eh, c'est le jeu. Bon, Johan, Margot, merci beaucoup d'avoir joué. On t'embrasse, Johan. On t'embrasse, Margot.
5: Merci beaucoup. Je vous adore. Oh là là, génial.
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1: La saison d'été a démarré cette semaine à Ibiza où le DJ australien Fisher a sa résidence tous les jeudis. Donc ça y est, là, il a déjà donné sa première date. Le DJ Fisher, son nouveau son avec la chanteuse Stones and I. C'est une nouveauté, faites-moi confiance, ne la ratez pas. Et ce sera après Jennifer Lopez et David Guetta. Enjoy. 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Voici Save Me Tonight. Bon dimanche, il est 7h.

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1: Merci de choisir Fun Radio. Retour demain de Cyril. 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Et Fun Radio Dance Music. Le DJ allemand Boys Noize a remixé ce tube de Tame Impala. Voici Dracula.

fluide sur la route, là, si vous êtes en voiture et en plus vous écoutez Fun Radio, bienvenue. 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Bienvenue sur Fun Radio. Et bon dimanche matin. Aïra Star avec Rush, ce sera dans le quart d'heure. Et puis tout de suite, dans moins d'une minute, c'est Blaster Jax avec Désenchanté sur Fun Radio. 7h19.

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0: Master KG sur Fun Radio, 7h34, bonjour.
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0: Bon dimanche, le dimanche matin, qu'est-ce que c'est bon, le temps est pas le même, c'est vrai, on n'est pas sur le même rythme un dimanche matin par rapport à un jeudi, un vendredi, n'importe quel autre jour de la semaine. J'aime ce moment, on le passe ensemble, on le démarre ici sur Fun Radio avec dans le prochain quart d'heure, ce dimanche matin arrive, avec les meilleurs moments de Bruno sur Fun Radio et puis un son qui renaît grâce à TikTok, le son de Milky, c'est un groupe italien dans les années 2000 qui avait sorti un tube, la version remixée par David Guetta de Just The Way You Are, ça donne ça. L'effet est garanti. Ça va arriver. Puis Angèle aussi avec Justice. On va écouter What You Want. Bienvenue sur la première Radio Dance.
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0: dimanche matin avec Fun Radio, ça donne ça. Kaigo, un des meilleurs sons de Kaigo arrive sur Fun Radio.
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0: Ce sera avant 8h et puis avant demain, le retour de Bruno en direct sur Fun Radio qui vous réveille tous les matins. Voici comme chaque week-end, les meilleurs moments de la semaine qui à 7h49 passent par ce rendez-vous du mercredi qui s'appelle Les Enfants sont formidables.
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3: Le mercredi matin, Karina a récupéré pendant une semaine les enfants qui l'ont fait marrer sur TikTok, sur Instagram, et elle nous les fait découvrir sur Fun Radio.
4: Et j'ai du lourd ce matin. Alors le rêve des enfants quand ils sont en voiture avec les parents, quand ils sont petits, c'est quoi? Et ben, c'est de monter devant, d'être
5: oui,
4: sur le
5: vrai.
4: Côté passager. Et ben, ce papa a voulu faire passer l'envie à sa fille de monter devant. Alors on va oublier tout ce qui est sécurité routière, machin et tout ça, c'est pas le sujet. Il lui a fait croire qu'il se faisait arrêter par la police et du coup il lui demande de se cacher à l'avant. Écoutez la suite.
6: Qu'est-ce qu'il y a devant? Ah non, non, c'est pas une petite fille, c'est une chèvre. Ah non, non, je vous assure, c'est une chèvre. Bah, écoutez. Chèvre?
7: Oui.
6: Chèvre?
7: Ben.
6: Chèvre?
7: Ben.
6: Vous avez vu?
4: Il faisait croire que c'était la police qui l'arrêtait, il lui demandait de faire la chèvre. Chèvre? Oui.
8: Et quand j'étais petit, mon papa, des fois, il me faisait monter devant et il me faisait la même chose. Quand il faisait attention à la police, je me cachais sous le siège.
4: Ouais, moi aussi. Mignon, hein. Moi, c'était dans le coffre.
5: Karina, oui, c'est pas normal.
8: C'était parce que c'était une voiture commerciale, il te promenait comme ça.
4: Ouais, il y avait ça, et puis on a aussi fait un Paris-Marseille en camion, mais nous, à l'arrière du camion. Oh, qu'est-ce qu'on s'était marré avec les cousins.
9: Dites que c'est normal. Oui, c'est normal.
4: Oui, d'accord, Karina.
8: Ça explique aussi beaucoup de choses.
4: Cette enfance. Bon, à quoi est-ce qu'on reconnaît une maman qui en a marre de cette éternelle question de qu'est-ce qu'on mange ce soir? Et ben, quand elle répond ça à cette question.
10: Du cholo. Tu sais ce que c'est? C'est du caca avec de l'eau.
4: Voilà, oh, et tu finiras ton assiette. Et cette maman, donc, a un enfant. Alors, il y a forcément un retour de bâton quand cette même maman demande à son enfant ce qu'il a mangé à la cantine. Et ben, il lui répond ça.
11: T'as mangé quoi ce midi, Liam?
12: Des caca.
11: Avec quoi?
12: Avec des crottes de nez.
11: Ah, pas mal.
4: Voilà, on paye la cantoche pour
11: génial.
4: Ça.
11: Hein.
8: Caca pipi, bien sûr.
4: Bah oui, mais c'est la base de l'humour. Bon, nos enfants resteront toujours des bébés toute notre vie, quoi qu'ils fassent. Et c'est pas cet extrait de cette jeune dame qui peut dire le contraire.
13: Mon père vient de m'envoyer 2 euros par virement bancaire de la part de la petite souris parce que hier je suis allée chez le dentiste et qu'on m'a retiré une dent. J'ai 30 ans. Voilà, j'ai rien à ajouter.
4: C'est trop mignon.
5: C'est tellement mignon.
4: C'est très
5: mignon.
4: Oh là
8: là. Moi, je trouve ça génial.
4: Bah ouais, c'est super, le virement bancaire de la petite souris. Je savais pas qu'elle faisait ça.
8: Elle fait un Wero maintenant.
4: Ouais, c'est ça. C'est le moment touchy de cette chronique. Les enfants sont formidables. Ça va passer très vite. Bon, vous connaissez cette chanson? On écrit sur les murs.
14: Oui.
4: Bon, et ben visiblement, pour écrire sur le mur, cet enfant n'avait plus d'encre.
15: Anna, elle vient de faire une dinguerie. Vous rêvez pas, c'est de la merde.
4: La chanson prend un tout autre sens.
5: Elle a étalé
8: alors,
5: ses matières fécales.
8: Tu sais quoi? Ça ne me surprend pas parce que j'ai mes meilleurs amis, Flo et Pascal, tu vois.
4: Oui, je vois que
8: un jour, il y a longtemps, une de leurs filles était avec des potes dans sa chambre et au bout de 10 minutes, t'entends rien, tu te dis...
4: C'est danger.
8: Il se passe un truc. Et en fait, ils étaient trois et avec la balayette des toilettes, ils avaient du sésame pain, quoi, tu vois.
4: Ouais.
8: Mais vraiment, c'est-à-dire que avec la balayette, mais dans tous les chiottes, ils avaient repeint avec la balayette en mode, on fait de la peinture.
4: Non, mais ils avaient 22 ans en plus. Alors, t'imagines le truc hyper relou. Hein.
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1: Bon, ça y est, elle remonte les températures, le soleil aussi revient. C'est un temps idéal pour jouer par exemple une finale de Roland Garros. Bienvenue, bon dimanche, merci de choisir Fun Radio. Vous me faites confiance, ici c'est la radio des meilleurs DJ. Lui s'appelle Timmy Trompette, son nouveau son est une merveille. Et ça va arriver après Sound of Legend. Il est pratiquement 8h. Bon dimanche.

8h05 sur Fun Radio. Je vous joue maintenant ce qui pour moi va être un des plus gros sons de cet été. C'est le nouveau Timmy Trumpet. Timmy Trumpet qui, comme les Major Lazer, sera dans quelques jours au festival Garo Rock, festival qui va fêter ses 30 ans et auquel on va vous inviter à partir de lundi grâce au Double Fun. Bonne chance. Timmy Trumpet, c'est maintenant.

8h13, c'est Fun Radio, bon dimanche. Vous connaissez le trio L2B, on vous le joue déjà sur Fun Radio, les L2B on vous les joue déjà avec notamment ce titre.

et L2B, je vous l'ai fait découvrir ce matin aux côtés de M Pokora, puisque ensemble ils ont sorti vendredi un hymne pour soutenir l'équipe de France, pour soutenir les Bleus, comme VG Dream l'avait fait en 2018 avec Ramener la Coupe à la Maison. Donc en 2026, l'hymne pour les Bleus s'appelle cette fois Trophée. L2B avec M Pokora, Trophée, ça donne ça.

0: Voilà, L2B avec M Pokora pour rêver d'une troisième étoile sur le maillot des Bleus avec ce son donc trophée qui est sorti vendredi. On l'espère, hein, si évidemment les Bleus nous mènent une troisième étoile sur le maillot, ce sera, ça c'est sûr, l'un des tubes incontournables de cet été. Les Bleus qui vont jouer lundi à Lille, leur deuxième match de préparation face à l'Irlande du Nord avant de s'envoler. Ce sera mercredi pour les États-Unis où ils feront leur entrée dans la Coupe du Monde le mardi 16 juin face au Sénégal. Allez les Bleus et allez la Dance Music pour vous accompagner pour démarrer ensemble ce dimanche. Nous sommes le 7 juin. Et Robin Schulz arrive. Sun Goes Down juste avant. Afrojack, Sia et David Guetta, on écoute Wake Tonight sur Fun Radio.
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0: Le son qui a fait gagner la Bulgarie à l'Eurovision. Dara sur Fun Radio. 8h34, c'est le meilleur moment de toute la semaine. Le dimanche matin, tranquillement, on se réveille sans le réveil normalement, sauf si vous êtes, vous, peut-être en direction du boulot. Bah, bon courage avec la dance music de Fun Radio et cette nouvelle collab qui réunit une nouvelle fois après notamment I'm Good, David Guetta et Bebe Rexha, leur nouveau titre Sad Girls. Ça va arriver sur Fun Radio et Blaster Jax avec Unfaithful. Bon week-end.
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0: twerk. Attends.
1: Je sais pas si ça se twerk, mais ça se danse. Le nouveau son de Kungs, Getaway, c'est sur Fun Radio.
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1: Avant 9h et puis avant le retour. Demain en direct de Bruno qui vous réveille tous les matins, 6h, 10h, comme chaque week-end. Et maintenant, là, 8h52, on réécoute ensemble un des meilleurs moments de la semaine, comme ces moments, on partage ensemble nos grands moments. Ça a été un grand moment de solitude, peut-être de se faire oublier là pour vous. En tout cas, voilà, témoignage maintenant.
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4: Salut Philippe.
5: Salut.
6: Salut, ah, salut
4: Philippe. Philippe, un oubli qui t'a un peu vexé, c'est lequel?
5: Mais en fait, on partait en voyage en car. Et c'était une pause pour manger, quoi. Donc tout le monde sort, tout ça. Et moi, avec un ami, on s'écarte un peu. Pour, on avait acheté une petite bouteille, on va dire, pour fêter ça. On s'écarte un peu et on discute. Et à un moment donné, on voit le même car que nous passer, quoi. Et on se dit, tiens, ce car-là ressemble au nôtre. Et à un moment donné, on se retourne à l'intérieur de la peau pour voir si notre groupe était encore présent. Et en fait, non, il n'était plus. C'était bien notre car qui partait, en fait.
6: Ah, c'est drôle de se dire, c'est marrant, il ressemble à notre car, celui-là.
5: Ouais. Exactement. Alors là, on s'est regardé tous les deux sans rien dire. Et on a compris tout de suite, on a commencé à courir après le cas.
4: Alors Swan, j'espère que t'as pris exemple. Là, on a un vrai accent belge.
6: On a un vrai accent belge.
4: Voilà. Philippe, je t'embrasse.
5: Merci, salut la famille.
6: Belle journée
4: Philippe. Oublie Pino, est-ce que t'as été oublié?
7: Oui, moi à l'époque où je bossais aux poubelles, en fait, des fois tu sors qu'à un pour aller prendre une poubelle dans, ouais, un lieu dit, tu sais, une ferme, quoi. Donc je suis descendu du camion, donc il avait bien vu que j'avais pas mis le sac poubelle, quoi. Ouais. Et il s'est barré. Mais quand je dis qu'il s'est barré, c'est-à-dire que j'ai attendu 20 minutes, quoi. Et à un moment donné, il s'est dit, bah putain, mais il manque quelqu'un.
6: Ah là là. Il est où Antoine?
4: Tu sais, avec Karina, on a une émission sur RTL. On avait fait un score d'audience de fou il y a quelques temps, je me souviens plus. Et donc, dans ces cas-là, tu sais, RTL sur Instagram poste des vignettes de toutes les émissions à succès. Et vraiment, ils avaient posté, je pense, 57 vignettes. C'est-à-dire que même la nana de la météo, il y avait marqué record, machin, etc. Ils ont mis toute la grille, tout le monde.
6: Ah, c'est dur, hein.
4: Sauf nous.
6: Même l'alternante. Oui, ah là là.
4: On a, je te jure.
6: Apprend l'humilité.
4: Ça apprend l'humilité.
6: Mais on n'est rien, dans ce monde.
4: Évidemment, nous sommes des merdes. Bonjour Adrien.
8: Bonjour la famille.
6: Salut Adrien.
4: Dernière fois, on t'a oublié.
8: On m'a oublié en discothèque. Et j'ai attendu 2 heures sur le parking.
6: C'est long, 2 heures.
4: Deux heures.
8: Oui, c'est long.
4: Mais genre, dis-moi, 2 heures.
8: Tout l'hiver dans le nord.
4: après la fin de la boîte, genre.
8: Ouais, il était.
4: T'es tout seul sur le parking, quoi.
8: Il était 6 heures du matin, je suis sorti, j'ai appelé mes potes et. Ben, vous êtes où? Ben, on est à la maison.
6: Oh non.
8: Ok, merci. Ben, on t'a vu avec une fille. Ben ouais, mais je suis pas rentré avec, les gars.
6: J'ai pas conclu.
4: Moment de solitude.
7: Ça le soir,
4: évidemment. On t'embrasse, Adrien.
8: Ouais, bisous. Ciao.
6: Bisous, Adrien.
4: Le sale soirée, t'as fait avec la voix de notre
6: égoïne. Sale soirée, hein.
7: Sale soirée. On m'avait dit.
4: Pas le meilleur moment pour l'imitation.
7: Ouais, je sais.

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1: Il s'appelle UGEL et fait partie des DJ français les plus écoutés au monde. UGEL qui a sa résidence tout cet été à Ibiza et sa première date d'ailleurs. Il l'a déjà donné, il est là-bas. Il l'a donné cette semaine. UGEL, on va l'écouter maintenant avec un de vos sons préférés. Voici Jamaican Bam Bam pour démarrer cette nouvelle heure. Enjoy, dance, dance music. 9h02 sur Fun Radio, bon dimanche.

Bon dimanche. On est le 7 juin, c'est l'anniversaire aujourd'hui de Dorian du duo Offenbach qui fête ses 32 ans. Bah, bon anniversaire à lui. On va les écouter là maintenant, les Offenbach avec leur nouveau son qui s'appelle Four to the Floor. Bienvenue sur la première Radio Dance.

Dance Music toute la journée sur Fun Radio. 9h17, bonjour. Merci de choisir la radio qui vous joue les meilleurs DJ. Lui s'appelle Lost Frequencies. Le DJ belge Lost Frequencies en 2014, on le découvre avec ce titre. Depuis, il enchaîne tube sur tube. Crazy, Lost Frequencies. Plus récemment, c'est ce titre Listen to Me qu'il a joué sur la scène de Fun Radio Biz Experience il y a quelques mois à l'Accor Arena de Paris. C'est l'un des meilleurs DJ au monde, Lost Frequencies, qui vendredi a sorti un nouveau titre qui s'appelle Live It All. Et le nouveau Lost Frequencies sur Fun Radio, ça donne ça.

0: Lost Frequencies qu'on verra bien sûr cet été sur la main stage du festival Tomorrowland en Belgique. C'est ça Lost, hein. Au platine, avec le public, l'effet immédiat.
1: Tout le monde, where are you now?
0: Les meilleurs DJ sur Fun Radio, lui s'appelle David Guetta. Et avec Jennifer Lopez. On va l'écouter. Save Me Tonight, c'est tout de suite. Bon week-end.
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0: qui vous réveille tous les matins, comme chaque week-end. Ce sera dans le prochain quart d'heure. Bon dimanche.
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0: avec New Religion. Ce sera avant 10h. Wake up. À 10h, c'est Théo que vous allez retrouver. Théo qui, comme chaque week-end, passera toutes vos débits fun, tous vos messages en direct dans toute la France. Le rendez-vous dans quelques minutes. Et puis avant le retour de Bruno, demain en direct, qui vous réveille tous les matins entre 6h et 10h. On réécoute maintenant l'un des meilleurs moments de la semaine qui passe par les auditeurs de Bruno qui portent super bien leur nom.
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2: Bonjour Charlène.
3: Et bonjour, salut,
4: salut Charlène.
5: Salut Charlène.
2: On parlait de Désiré Doué qui fête son anniversaire aujourd'hui. On disait Désiré Doué, le mec est doué. Donc ça marchait plutôt bien. Et je suis dans délire. Est-ce que t'as un nom de famille qui correspond soit à quelque chose de ton physique ou à ton taf?
3: Alors ça correspond totalement à mon taf.
2: Pourquoi? Tu t'appelles comment?
3: Alors je m'appelle Laporte, mon nom de famille. Et je suis agent immobilier à Carcassonne.
5: Ça marche très bien.
2: Évidemment,
5: ça marche hyper bien.
2: Voilà. Et on t'a fait des vannes quand t'étais au collège ou au lycée, genre tu l'apprends?
3: Alors pas du tout, parce qu'en plus c'est mon nom marital. J'ai pas eu le choix.
2: Bon. Eh bien ça marche bien, Charlène. Je te fais des bisous.
3: Exactement. Merci beaucoup Bruno. Bonne journée.
5: Bisous Charlène.
2: Bonjour Carole.
6: Bonjour.
5: Salut Carole.
2: Carole, t'es à Moussy.
6: Moussy.
2: C'est en Savoie.
6: Oui, tout à fait.
2: Alors attends, parce que je vois que tu bosses dans un lycée agricole.
6: C'est ça.
2: C'est quoi ton nom de famille?
6: Mur.
2: M-U-R-E?
6: Mur, ouais, tout à fait.
7: Ça va, la mur.
6: Et en fait, ouais, et en fait, surtout ma mère s'appelle Beauchamp, ma grand-mère s'appelait Buisson. Donc, ouais, vraiment de famille.
2: Ah bah, t'étais faite pour bosser dans le domaine agricole, c'est sûr.
5: C'est dans la lignée.
2: Carole, je te fais des bisous.
5: Bye bye, bisous, Carole.
4: Famille. Bisous, Carole.
2: Bonjour, William.
8: Bonjour Bruno, salut.
5: Salut Will.
2: Maître d'œuvre à Bourg-en-Bresse. Alors William, je vois que ton nom de famille est Soulard.
8: Exactement.
2: T'es alcoolique?
8: J'ai été.
5: Tu bosses dans un bar?
8: Non, je travaille chez un distributeur de boissons qui s'appelait même Murgier Boissons.
2: C'est génial.
7: Murgier.
2: C'est génial, ça s'invente pas, c'est extraordinaire. William Soulard, j'adore l'idée.
8: Voilà. Et pour la petite anecdote, ma sœur s'est mariée avec un Paul Verdot et mon frère était avec une Marion Canette.
5: C'est énorme.
2: William, jure-moi sur la tête de tes enfants si t'en as que tu me racontes pas des conneries.
8: Je le jure.
5: C'est énorme.
7: Canette, c'est la première fois que j'entends ce nom.
2: C'est génial. Je te fais des bisous.
8: Bisous, à bientôt.

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1: Allez, on y va à 10h du match sur Fun Radio. Trop content de vous retrouver, c'est Théo. Jusqu'à 14h, c'est les Daddy Fun. En faites-vous plaisir là si vous voulez passer un petit message à l'antenne. Direction l'appli Fun Radio pour passer vos messages. Ou le WhatsApp 06 43 07 12 89 pendant qu'on écoute les Black Eyed Peas. Après, Angèle et Justice. Enjoy.

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Ce matin, avec Fun Radio, avec les sons de l'été, avec vos messages en direct, un message de Charline, Orgeval dans les Yvelines. Elle me dit, il fait plaisir ce temps ce matin, bon courage à tous ceux qui bossent comme moi aujourd'hui. Ouais, clairement, force à tous ceux qui sont au boulot. La dance music de Fun Radio, plus de 40 minutes en non-stop. C'est Blaster Jax qu'on écoute sur Fun. Tout est...

0: Jusqu'à 14h, c'est vos messages en direct. Hein. Soyez tous les bienvenus sur Fun Radio. C'est Théo.
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0: Avec beaucoup, beaucoup de monde là encore une fois ce matin. Beaucoup de messages sur l'appli Fun Radio, sur le WhatsApp aussi. Hein. 06 43 07 12 89. Il y a Arthur à Clermont-Ferrand qui me dit je profite du week-end pour faire du batch cooking pour toute la semaine. T'as bien raison, comme ça il n'y a plus à se prendre la tête le soir. Marine, ce matin c'est lecture et détente sur la terrasse au soleil avec Fun Radio qui tourne sur la télé. Et Tom à Paris qui me dit c'est l'anniversaire de ma sœur Laetitia aujourd'hui. Joyeux anniversaire à elle. Salut aussi à Gabriel connecté. Il y a Chloé, il y a Hugo, il y a Jade. Faites-vous plaisir, hein. Je lis vos messages en direct là, toute la matinée sur Fun Radio et puis la dance music aussi avec Sound of Legend. San Francisco. Et John Smith là qui arrive sur Fun Radio. Number one.

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0: Théo sur Fun Radio, plus de 40 minutes de dance music non-stop là maintenant.
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0: Juste avant, bah oui, rapidement, un petit message, un petit tour par les messages que vous avez envoyés sur le WhatsApp de Fun Radio 06 43 07 12 89. Il y a l'appli Fun Radio aussi pour m'écrire. Racontez-moi, tiens, un petit peu le programme du week-end. C'est ce qu'a fait Maxime qui nous dit je reviens d'un festival hier, je suis éclaté de fatigue. C'est vrai que les journées en festival, c'est sportif. Estelle qui me dit je vais parcourir les 10 km de Paris ce matin, souhaitez-moi bonne chance. Ouais, force à toi, bon courage aussi, bah oui, à tous ceux qui ce week-end. Salut à tous les autres, on est tous ensemble là sur Fun Radio, la meilleure musique, la playlist de l'été avec Milky, David Guetta. Just the way you are. Qu'est-ce que c'est bien ça, Just the way you are. Et Chico Rose, la reprise de Somebody's Watching Me, c'est sur Fun Radio.
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1: Ça c'est cool, Gims et sapé comme jamais. Voilà ce qui arrive sur Fun Radio. Juste avant, je passe un petit bonjour à Louise, à Steph, à Maxime, vous tous connectés sur le WhatsApp de Fun Radio, hein, 06 43 07 12 89. L'appli Fun Radio aussi pour vos messages. Jusqu'à 14h, c'est les Daddy Fun et avant ça, Afrojack.

Message de Franck là sur l'appli Fun Radio. Salut Théo, j'adore votre playlist. Est-ce que c'est possible de passer Blaster Jack s'il te plaît? Eh bah go, let's go hein. Blaster Jack sur Fun Radio, ça c'est les sons qui envoient bien comme il faut. Après le dernier Louisa, plus de 40 minutes de dance music non-stop. C'est en ce moment sur Fun Radio.

0: Ça s'appelle Y'a Paquet, vous le découvrez ce matin sur Fun Radio. La première radio dance, il est 11h17.
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0: Exactement, l'appli Fun Radio, le WhatsApp de Fun Radio, hein, pour vos messages 06 43 07 12 89. Alors j'ai reçu un message là de Brice, qui est dans les Landes, qui me dit « Salut Théo, salut toute l'équipe de Fun Radio, c'est quoi le futur son de l'été qu'on va pouvoir entendre sur Fun ?» Eh ben, je pense l'avoir trouvé. Il est signé Amaury sous le projet Odyssée. Alors vous le connaissez puisque c'est lui qui avait sorti, mais vraiment, l'un des meilleurs sons de l'année il y a 10 ans, c'était le morceau Fly. Come and fly with me. Et eh ben let's go, 2026, il est de retour avec le son de l'été. Le nouveau s'appelle Oh la mer. On l'écoute sur Fun Radio après Shakira. Tous les morceaux numéro 1, c'est ici sur Fun Radio.
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0: C'est Théo sur Fun Radio et chaque week-end 10h-14h on fait de la radio tous ensemble.
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0: Et pour passer vos messages, vous écrivez juste sur l'appli Fun Radio ou alors sur le WhatsApp 06 43 07 12 89. Il y a un message trop mignon de Ambre qui me dit: salut Fun Radio, grosse dédicace à toute l'équipe, merci de nous accompagner tous les jours. Et bah franchement, merci à vous d'être présents, surtout d'avoir choisi Fun Radio. Je vous le dis, hein, c'est grâce à vous qu'on est chaque jour super content de vous ambiancer avec l'appli.

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0: Merci d'avoir choisi Fun Radio, il est midi.
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0: Et bah ouais, ça continue les Daily Fun, vos messages que vous passez en direct. Hein. Pensez à télécharger l'appli Fun Radio pour envoyer vos messages juste avant nouveau David Guetta. Et ce son qui me rend dingue, Tame Impala, remixé par Boys Noize. Il n'y a que Fun Radio qui vous passe cette version. 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

Il est vraiment dingue hein, ce son. La nouvelle collab de David Guetta avec Bébé Rexha à l'instant, c'est Justine sur le WhatsApp qui me l'a demandé. 06 43 07 12 89. En fait, comme elle, si vous avez envie de choisir la playlist, petit message sur le WhatsApp. Et pendant ce temps-là, plus de 40 minutes de dance music non-stop. Ça continue avec Rihanna après Mr. Belt et Weasel sur Fun Radio.

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0: Et puis avec vos messages en comme d'hab là sur le WhatsApp 06 43 07 12 89. Il y a l'application Fun Radio aussi pour passer vos messages. Salut à Gabriel Apo qui me dit: salut Fun Radio, je pars faire du surf avec mes amis. J'imagine que vous allez du côté de Biarritz, vous allez tellement kiffer, plein soleil, 25 degrés cet après-midi là-bas sur place. Manon à Chartres, on a organisé un pique-nique géant dans le parc, trop bien ça. Et puis Louis à Avignon, petit week-end détente à la campagne chez mes parents, ça c'est les week-ends qu'on aime. Il y a plein de monde hein, cet après-midi connecté sur Fun Radio, sur le WhatsApp, sur l'appli Fun Radio. Salut à Adrien, salut à Thomas, à Pauline, Margot, Benjamin, merci tout le monde d'être là. Dance Music sur Fun Radio, c'est reparti avec un morceau que j'adore, c'est le tout nouveau James Hype. C'est excellent, c'est juste après Angèle et Justice sur Fun Radio.
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0: tout.
1: Salut tout le monde, bienvenue sur Fun Radio.
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1: Et ça continue, c'est jusqu'à 14h qu'on fait de la radio ensemble. Hein. 06 43 07 12 89. C'est le numéro du WhatsApp, il y a l'appli Fun Radio aussi. Message de Céline, possible de faire une dédicace à Mathias, mon mari, c'est son 27e anniversaire. Let's go, bon anniversaire à toi Mathias, de la part de toute l'équipe de Fun Radio. Romain à Valence, sorti pêche avec mon père aujourd'hui. Et Sarah à Paris qui me dit je suis trop pressé de voir Gims au festival Solidays. Et ouais, hein, c'est dans quelques jours, du 26 au 28.

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C'est bien ça, hein, classique de Snoop Dogg, David Guetta, Sweat à l'instant sur Fun Radio. Et David Guetta qui sera en concert les 11, 12 et 13 juin prochain au Stade de France, ça commence à se rapprocher, bah oui, mine de rien. Bébé Rexha qui sera peut-être là en invité surprise, ça serait incroyable. On va l'écouter, Bébé Rexha, ça sera juste avant 13h sur Fun Radio. Il y aura aussi Youstay et le son de Mickey maintenant sur la première Radio Dance.

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1: C'est comme ça toute la journée hein, sur Fun Radio, la dance music en non-stop. Vos messages aussi en direct, les Daddy Fun 06 43 07 12 89. Il y a Marie à Lacano qui me dit que c'est sorti en bateau ce week-end avec son chéri pour ses 7 ans. Ça kiffe, vous avez bien raison. Offenbach arrive juste après Blaster Jax sur Fun.

moment, je vous passe plus de 40 minutes de dance music non-stop. Et alors, je préviens tout le monde, vous allez surkiffer ce morceau, le nouveau take. Reprise de Michael Jackson, le morceau You Rock My World, sorti en 2001. La reprise s'appelle Girlfriend et c'est maintenant sur Fun Radio. Vous êtes sur la première radio dance. Bon week-end!

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0: Et apparemment, radio numéro 1 sur les sportifs aussi. Ah bah oui, parce que vu les messages que je reçois là sur le WhatsApp, 06 43 07 12 89, Antoine à Lyon, je prépare mon semi-marathon. Nico à Nantes, il est à la salle de sport. Emma à Nice, session roller sur la promenade des Anglais sous le soleil. Tous les sportifs connectés sur le WhatsApp, alors que c'est le gars le moins sportif au monde qui vous accompagne. Bienvenue sur Fun Radio, Calvin Harris arrive. Alors ça, c'est le son de l'été, hein. Satisfy. Parce qu'on écoute sur Fun Radio après Afrojack, CI, David Guetta.

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0: Vraiment la meilleure playlist hein, sur Fun Radio, avec les meilleurs classiques aussi. Big Ali, Section d'Assaut.
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0: Bon, ça kiffe hein, ce week-end. Je vois ça avec vos messages là sur le WhatsApp de Fun Radio, 06 43 07 12 89, que des kiffeurs. Noémie à Ajaccio, week-end plage et détente sous le soleil en Corse. Et Sacha du côté de Beauvais qui me dit je prépare un barbecue pour fêter la fin des examens. Profitez bien les amis, passez un bon week-end. Fun Radio, plus de 40 minutes de dance music non-stop avec Shakira. J'adore ça, die die. Et puis Another, ça aussi c'est l'un des sons de l'été qu'on vous passe en ce moment. C'est sur Fun Radio, première radio dance.
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1: Fun Radio, 14h, c'est Nayam avec vous. Bien content de passer le dimanche après-midi là, tous ensemble à la radio, avec plus de 40 minutes de dance music non-stop qui continue en ce moment. Il y a Jungeli qui arrive, et justement la collab David Guetta, Jennifer Lopez, avant les 3 stades de France de Guetta dans 4 jours. On se met déjà

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0: Et dans 4 jours, début des 3 concerts au Stade de France de David Guetta avec des guests de fou. Les premières parties, elles sont stratosphériques. Il y aura notamment Ugel qui sera de la partie. Ça, c'est un des sons de l'été, je vous le dis. Ça arrive avec un classique de Guru Josh Project sur Fun Radio.
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1: Salut tout le monde, c'est Ugel sur Fun Radio.

Fun Radio, ça y est, c'est la saison des festivals. Et nous, on va écouter Big Flo et Oli. Ils seront à Garo Rock, le festival Fun Radio à côté de Bordeaux qui va revenir. Il y aura plein d'artistes, hein, Timmy Trumpet, Gims, Major Lazer, Vladimir Cauchemar, plein d'autres. Et dès lundi, dès demain, avec le double Fun, on vous envoie à Garo Rock. Donc restez bien branchés sur Fun Radio. En attendant, on écoute ce remix de fou de

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15: Avec une nouvelle série qui arrive bientôt sur Netflix.
16: Mais s'il y a une chance, quand bien même ça semble impossible,
17: papa,
16: que Mathieu soit vivant.
17: Réveille-toi.
18: Alors il y a quelqu'un de très dangereux derrière tout ça.
15: La série Sur tes traces, l'histoire d'un père innocent condamné à la prison à vie pour le meurtre de son fils, reçoit une preuve que son enfant est peut-être toujours vivant. Il décide alors de s'évader pour trouver la vérité. Sur tes traces, ça sort le 18 juin sur Netflix.
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À 18h, retour de Fun Radio Anthologie, l'émission où on écoute que des classiques pendant 2 heures pour bien terminer le week-end. Ça va faire grave du bien. Et tiens, en parlant de classiques, avant 15h, je vous ai donné Calais de Axwell Ingrosso. Juste avant, on écoute Louisa.

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1: 15h sur Fun Radio, plus de 40 minutes de dance music non-stop qui continue avec le dernier Timmy Trumpet. Il a joué ce son pour la toute première fois aux 10 ans de Fun Radio Visa Experience avec John Martin qui était sur scène, c'est une folie. On va l'écouter avec aussi Angèle et Justice sur la première radio dance.

0: C'est Nayama sur Fun Radio, salut tout le monde. Et petite pensée à tous ceux qui passent leur dimanche après-midi en mode révision du bac, peut-être entre deux concerts ou festivals, parce que c'est vrai que c'est un peu la période des concerts, des festivals. Mais en même temps, il y a le bac qui arrive. Ça bosse en écoutant Fun Radio, classique des Black Eyed Peas qui arrive après Sound of Legend. Le dimanche après-midi sur Fun Radio.
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0: Attends, il y a Bébé Rexha qui arrive, elle sera sûrement en guest au Stade de France de Guetta, là, les 11, 12, 13 juin, c'est vrai qu'on peut s'y attendre. Juste avant de l'écouter, on écoute celui qui lui fera la première partie de Guetta, c'est Afrojack. Afrojack, la collab avec Guetta qui arrive sur Fun Radio.
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Non-stop sur Fun Radio avec un nouveau dans la team des DJ Fun Radio, c'est John Smith. Il a annoncé une date exceptionnelle à Paris le 19 juin à l'Elysée-Montmartre. C'est déjà sold out. Rare apparition en France et on l'écoute maintenant sur Fun Radio.

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1: Ça arrive vite, hein. J-4 avant la Coupe du Monde et avec le son Fun Radio de Shakira qui arrive forcément dans les plus de 40 minutes de Dance Music non-stop. Ça continue avec aussi Offenbach et Bennett en mode techno sur Fun Radio. Vous écoutez la première radio dance, 16h01.

L'appli Fun Radio est totalement gratuite et dessus on vous a mis les meilleurs moments de Cyril Hanouna. Tout est dispo en podcast si vous voulez écouter ça tranquillement là dimanche après-midi en révisant votre bac. Et en attendant, le nouveau Barmin qui arrive après Auréa sur Fun Radio.

0: Bon dimanche, c'est Nayama avec vous sur Fun Radio.
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0: Et dans quelques jours, le vendredi 12 juin, nouvel album de Bébé Rexha, le jour d'un des trois stades de France de Guetta. Ça sent la petite surprise sur scène. En attendant, on écoute sa dernière collab justement avec Guetta, c'est une découverte Fun Radio.

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0: De David Guetta, 11, 12 et 13 juin, ça arrive super vite, avec peut-être Jennifer Lopez en guest surprise. On peut se poser la question au vu de leur dernière collab. C'est ce qu'on écoute sur Fun Radio. Et il y a aussi Selena Gomez qui arrive.
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0: Donc, jeu de simulation et de survie en monde ouvert. Vous allez vous retrouver dans un environnement composé d'îles flottantes alimentées par l'énergie solaire et vous devrez explorer, construire et gérer un habitat autosuffisant en optant pour les énergies renouvelables, l'agriculture durable et les technologies écologiques. L'ensemble se démarquant des survival traditionnels et suscite un fort intérêt auprès des amateurs de construction et d'exploration. 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

Sur Fun Radio, on va écouter Epsilon qui sera au festival Fun Radio Garo Rock à côté de Bordeaux à la fin du mois. Et dès demain, vos invites à choper pour ce festival avec le double fun. Donc restez bien branchés la famille en attendant Epsilon. On va l'écouter juste après le duo Offenbach sur Fun Radio.

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1: 17h, bienvenue sur Fun Radio, c'est Nayama avec vous. Et en ce moment, c'est plus de 40 minutes de dance music non-stop qui continue avec un classique de Martin Solveig après ce remix juste tellement bien de Tame Impala. La version de Boys Noize maintenant sur Fun Radio, la première radio dance.

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0: trop cool ce son. C'est comme ça le dimanche après-midi sur Fun Radio.
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0: C'est pas fini, on continue comme ça avec les meilleurs sons dance. Et un des sons de l'été que j'écoute en boucle, c'est Another qui arrive. C'est calé, après Angèle avec Justice sur Fun Radio.
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Et tiens, aujourd'hui c'est la journée mondiale de la course à pied. Je vous ai vu courir là à Paris cet après-midi, mais même partout en France. Avec le son de Fun Radio évidemment pour se motiver, c'est un petit peu mieux. Et le dernier Sound of Legend qui arrive. Ça pour faire du sport, c'est nickel hein. Ça arrive avec aussi Chico Rose sur Fun Radio.

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1: Fun Radio, bienvenue, 18h tout pile.
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2: Et c'est reparti tous les samedis, tous les dimanches, vous le savez, les classiques de Fun Radio, c'est Fun Radio Anthologie, épisode 474 avec du Britney Spears avant 20h, du Calvin Harris, ou encore Basto dans les prochaines minutes, et pour le quart d'heure, je vous fais plaisir, et je me fais plaisir. Rien à la peine de lui plaire dans un instant, Tiesto, Cashmere avec Secret, et ça on l'adore. Gros classique des années 90, avec le DJ producteur Zash, voici Ecuador, je m'appelle Mikosé. Welcome on board.

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0: C'est exactement ce que je viens de dire. Les classiques de Fun Radio, tous les samedis, tous les dimanches, 18h-20h et sur Fun Radio. Je viens déjà de vous jouer plus de 40 minutes de Dance Music Non-Stop, ça redémarre évidemment très vite. Juste avant les amis, énorme kiff avec ce classique de Timbaland. Timbaland, Tissem. Et Martin Garrix avec Bébé Rix, hein. On termine le week-end avec les classiques d'Anthologie et on va attaquer la semaine demain matin dès 6h avec toute l'équipe de Bruno sur Fun Radio.
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0: Le classique de Kelly avec Trick Me dans Fun Radio Anthologie.
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0: Bonne fin de week-end les amis, peut-être en voiture, peut-être dans les bouchons. Fin de week-end, on s'occupe de vous évidemment avec le retour de plus de 40 minutes de dance music non-stop. On va revenir à la vitesse du mur du son avec celui qui va donner 3 concerts la semaine prochaine au Stade de France. Me dites pas que vous avez la Flames d'y aller, hein, ça marche pas. David Guetta, Sia, Flames dans un instant. On a l'impression qu'il y a beaucoup d'auteurs dans cette émission. Non. On est de retour aussi avec Kaigo avant 19h. Kaigo, Selena Gomez, c'est Fun Radio Anthologie.
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0: tranquille en déposé, c'est dimanche soir.
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0: Complètement It's Time, tout pile 19h, bienvenue.
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0: La petite dose de classique, le samedi, le dimanche, sur Fun Radio, 2h avec tous les sons qu'on adore écouter, les sons qu'on pense connaître par cœur. Ouais, les sons qu'on peut chanter au feu rouge dans la voiture, les vitres fermées parce qu'on chante très faux. Et bah c'est ça, Fun Radio Anthologie, jusqu'à 19h. Du Calvin Harris va arriver dans les prochaines minutes, il y aura également du Vita et du Gims, et ça je compte sur vous pour le chanter très très fort et très très faux peut-être. Vita Gims dans un instant. Et un autre classique, on adore beaucoup jouer à l'époque dans Party Fun. J'ai repassé ce week-end parce que j'adore ce titre. Voici Basto, énorme classique. C'est Again and Again. Bonne fin de week-end avec l'ADN de Fun Radio, les classiques de Fun Radio Anthologie.

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0: Oui, je suis d'accord, ça passe beaucoup trop vite. La preuve, on vient déjà de s'écouter sur Fun Radio. Plus de 40 minutes de dance music non-stop. On va les redémarrer évidemment très vite. Juste avant, petit kiff. Le son des années 2000, c'est évidemment dans la musique électronique, la French Touch qui dominait plein de choses. Et ce titre, culte, évidemment, 2013. Daft Punk, Get Lucky. Mais l'artiste, c'est Daft Punk. Ah non, c'est l'artiste. L'artiste, Peligrosa, ça arrive. Avec Carol J. On est en mode classique tous les samedis, tous les dimanches jusqu'à 20h. Et dès 20h, c'est parti, Fun qui prend le relais.

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0: Le classique de Britney Spears, I'm a Slave for You dans Fun Radio Anthologie.
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0: Bon courage, si vous reprenez les cours, le taf demain matin, tôt peut-être, par une réunion. Ça démarre peut-être par une interro. Bon courage. Les classiques de Fun Radio jusqu'à 20h, avant de passer en mode party fun pour prolonger le week-end. Un party fun jusqu'à 1h du matin avec Sobaka, Koshka.

0: et Martin Solveig. Bonne fin de week-end.
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3: Fun Radio Anthologie épisode 474, c'est terminé pour ce soir les amis, on se retrouve évidemment le week-end prochain, samedi et dimanche, et 18h-20h avec les plus gros classiques de Fun Radio, c'est dispo en replay, il y a la radio digitale dispo sur l'application, comme les autres radios digitales, comme Fun Radio London, comme Fun Radio K-Pop, comme Fun Radio Summer, ou la web radio, Party Fun. Allez, Party Fun jusqu'à 1h du matin pour prolonger le week-end avec Sobaka, Koshka, Naïma au micro, et Mayalaka qui prend les platines, tout de suite on y va, il est 20h.

Je m'appelle Nayama, trop content de vous accompagner ce soir. On va bien kiffer avec notre résidente Mailaka qui prend les platines comme chaque semaine. On va profiter à fond de notre dimanche soir et ça commence maintenant avec le son de Paul Kalkbrenner, Stromae après Global DJs sur Fun Radio. Bienvenue.

0: Voilà comment on termine la semaine ici sur Fun Radio. Que du mix dans Party Fun. C'est comme ça jusqu'à 1h du mat. 5h de mix pour bien terminer le week-end avec My Laka au platine. Profitez bien de votre soirée. Nous, on s'occupe de tout.
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Merci d'avoir choisi Fun Radio ce soir. Vous avez tellement bien fait. Ça mixe en non-stop ici toute la soirée jusqu'à minuit. Mylaka au platine et le closing sera pour Sobaka et Koshka. Donc restez bien branchés sur Fun ce soir. La soirée continue. Mylaka qui nous a prévu du lourd là pour la suite. Blackpink arrive, Calvin Harris aussi en classique et Sound of Legend dans Party Fun. Number one. 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
1: 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Et on attaque une nouvelle heure de mix dans Party Fun avec Myla K au platine. Elle s'occupe de nous ce soir avec des versions exclusives, des remixes que vous entendrez qu'ici sur Fun Radio. Et on attaque cette nouvelle heure de mix avec Calvin Harris en classique et le dernier son de Sound of Legend dans Party Fun sur Fun Radio. Bon dimanche soir la famille.

Vous écoutez l'émission numéro 1 chaque week-end, Party Fun en ce moment, comme chaque dimanche soir. On fait la fête tous ensemble, on décompresse ou alors on se motive là si vous êtes en mode révision ou peut-être même au taf là ce soir, force à vous. C'est Mylaka qui gère la playlist, elle est au platine de Party Fun sur

0: Et dites-vous que la soirée ne fait que commencer. Party Fun en ce moment sur Fun Radio avec Mylaka au platine dans l'émission numéro 1 le week-end. Et même le dimanche soir avec 5 heures de mix, 20h, 1h du mat. On vous passe les meilleurs sons du moment en version spéciale, en version exclusive. Vous connaissez la maison ici sur Fun Radio. On est numéro 1 sur la dance. Donc toutes les pépites sont ici et notamment au Funback Epsilon et Another qui arrive sur Fun Radio.
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1: C'est Nayama avec vous sur Fun Radio et depuis 20h, c'est notre résidente Mylaka au platine de ce Party Fun du dimanche soir. On s'occupe de votre soirée et de votre fin de week-end avec vos sons préférés, toutes les pépites du moment en version spéciale. John Summit arrive, le nouveau dans la team DJ Fun Radio, et juste avant la pépite de l'été à nos heures dans Party Fun.

0: festival là toute la soirée. Et on va revenir avec le son de Kongs et Ugel sur Fun Radio. Deux DJ producteurs français qui arrivent dans Party Fun.
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1: On attaque une nouvelle heure de mix dans Party Fun. Depuis 20h, c'est Mylaka au platine. Encore une heure avec elle. Avant de retrouver Sobaka et Koshka tout à l'heure pour le closing, on est reparti avec des franchises. Koums arrive et juste avant le Marseillais Ugel qui explose en ce moment. Et il est forcément dans Party Fun sur Fun Radio.

Bon dimanche soir, bon courage. Si vous êtes en mode révision du bac, on essaie de vous donner de la force là, avec les meilleurs sons mixés par notre résidente Mylaka qui est au platine depuis 20h. Elle gère votre soirée et sa mix.

0: exceptionnel comme chaque week-end. On gère votre dimanche soir en mode DJ, en mode mix, et c'est pas fini la famille. On pousse jusqu'à 1h du mat avec Sobaka et Koshka qui s'occupent du closing de Party Fun.
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1: Eh ben on y est, on attaque ce closing de Party Fun du dimanche soir avec notre duo maison, les copains Sobaka et Koshka qui prennent le contrôle à partir de maintenant et jusqu'à 1h du mat. On profite à fond avant d'attaquer la semaine. Bienvenue sur Fun Radio, c'est Party Fun qui continue.

C'est Nayama sur Fun Radio. Depuis 20h, je suis avec vous au micro de Party Fun, l'émission dance de référence, là, comme chaque dimanche soir. Et on est en plein closing avec Sobaka et Koshka en ce moment.

partie fun de fou ici sur Fun Radio depuis 20h. Ça mixe avec Mailaka qui a attaqué la soirée. Et en ce moment, on profite de notre duo maison. Sobaka et Koshka, ils s'occupent du closing jusqu'à 1h du mat. Et Party Fun qui sera de retour vendredi soir, la famille. En attendant, on profite. On est en mode club sur Fun Radio.

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1: Allez, let's go, 1h du mat sur Fun Radio, c'est Théo. Je vous accompagne toute la nuit là, avec de la dance music en non-stop et c'est James Hype qu'on va écouter dans un instant. C'est le nouveau morceau de James Hype, vous allez voir comment il est bien. Restez par là sur Fun Radio juste avant Clean Bandit et le dernier Sun Def Legend. C'est parti, San Francisco sur Fun Radio.

Old Town Road, remixé par Diplo, à l'instant sur Fun Radio, première radio dance, la radio aussi qui vous accompagne tous les après-midi. Il sera de retour demain, 16h-18h, c'est Cyril Hanouna sur Fun Radio avec tous vos rendez-vous. 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Il y aura aussi Offenbach, le nouveau Offenbach. Après Angèle et Justice, c'est What You Want sur Fun Radio.

C'est incroyable ce morceau, le nouveau David Guetta, Bébé Rexha, c'est Sad Girls à l'instant sur Fun Radio et c'est Timmy Trumpet qui arrive. 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Juste avant Blaster Jack, c'est Unfaithful sur la première radio dance, c'est Fun Radio. 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
1: Ouais, 2h du mat, la playlist de Fun Radio qui vous accompagne toute la nuit, c'est Calvin Harris qu'on va retrouver dans quelques minutes. Vous allez voir, clairement, c'est l'un des gros sons de l'été 2026, il s'appelle Satisfy, juste avant le DJ Koongs, et puis Shakira, Burna Boy, la musique de la Coupe du Monde 2026. Voici Die Die.